On poursuit maintenant avec la 51e boule pour le montant de 2400 $ N36, N36, N36.

B12, B12, B12, c'est la 52e boule, donc la carte pleine est maintenant à un montant fixe de 1 500 $.

au 61. Au 61. Au 61. Possibilité de bingo. Oh!

0: Bingo.
1: Bingo. Votre numéro de fil, s'il vous plaît.
0: 28-618.
1: 28-618. Félicitations, madame. C'est gagnant. On s'en va vérifier une autre carte.

0: Bonsoir.
1: Oui, allô?
0: Votre numéro de frise, s'il vous plaît.
1: Oui, c'est le F5447.
0: F5447. Félicitations, c'est gagnant.

consolation à nos deux gagnants qui se méritent un montant, c'est 750 $ chacun. Donc, deux gagnants, 750 $ carte pleine. On est rendu sur les petites feuilles mauves à deux faces, le jeu du moitié-moitié. Il s'agit de faire trois lignes horizontales, verticales ou diagonales pour remporter un montant de 1673 $. On joue avec le jeu de la boule frimée. Alors, tous les sept sont maintenant nommés, soit le B7, le I17, le I27, le N37, le G47, le G57 et le O67. B7, I17, I27, N37, G47, G57, NO67. On vous laisse le temps d'étamper les numéros qui se terminent par le 7 et on sera de retour pour pouvoir terminer votre jeu du moitié-moitié.

0: ce soir à Christian Laveau, Michel Roy, Paulette Provencher et Cindy Roy. Bonne fête à vous.
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montant de 1673. C'est trois lignes qu'on doit faire. C'est les petites feuilles mauves à deux faces. Je vous rappelle, on avait frimé les sept qui doivent être étampées sur vos cartes de couleur mauve. On poursuit N32. N32.

18. I 18. I 18. La programmation de Bingo Wendake tire à sa fin. On sera de retour avec vous deux fois semaine, dès vendredi le 11 septembre prochain. Ce sera le retour des bingos du vendredi. Donc, on sera de retour avec vous deux fois semaine, dès le 11 septembre prochain. G54, G54, G54.

B10. Les prix de ce soir pour les gagnants seront disponibles à partir de demain 13h à la station service Éco de Wendake. C'est important d'avoir en main la carte gagnante ainsi que votre pièce d'identité avec photo pour réclamer votre prix. B15.

au 70, 7, 0, au 70, au 70. Je joue présentement le jeu du moitié-moitié. C'est trois lignes qu'on doit faire sur des petites feuilles mauves à deux faces pour emporter le montant de ce soir de 1673 $. N31, N31, N31.

J53. J53. 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Possibilité de bingo.

0: Oui, bonsoir.
1: Oui, salut, c'est Bingo.
0: Oui, Bingo, votre numéro de frise, s'il vous plaît.
1: C'est le F5404.
0: F5404, félicitations, c'est gagnant.

félicitations à tous nos gagnants de ce soir. C'est ce qui met fin au bingo. Donc, le prochain bingo, mardi prochain, c'est le 1er septembre. On sera avec vous dès 19h30. On vous souhaite de passer une excellente semaine.

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2: On lance une pétition pour dire non au projet de pipeline de gaz de Marinvest, ça va faire un niaisage. Depuis février 2025, l'entreprise norvégienne Marinvest Energy travaille main dans la main avec le gouvernement du Québec puis du Canada dans le plus grand des secrets. Leur but? Imposer un nouveau méga-projet d'énergie fossile au Québec. Pendant ce temps-là, la population est tenue complètement à l'écart des discussions. Elle a accès à absolument aucune information sur le projet. Mais, viens ici. Je vais te dire un secret. Marinvest, là, puis les gouvernements, ils savent comment on se mobilise au Québec. Ils ont compris, là, pour passer leur projet sans sapristi de bon sens, faut qu'ils ficellent tout dans votre dos. Ils savent qu'au Québec, on s'est mobilisé massivement contre les projets d'énergie fossile. Ils savent qu'on peut le refaire. On va pas les décevoir, quand même. NRJS, GNL Québec, gaz de schiste. À chaque fois, là, c'est le monde qui a empêché ces niaiseries-là.

0: mode citoyenne. Fait que là, ah ouais, c'est pas compliqué, signe la pétition, c'est rien que le début de la mobilisation, on a une chance inouïe de bloquer le projet avant même qu'il soit déposé. Qu'est-ce que t'attends? Ça prend 5 secondes. Vas-y, let's go. Ciao.
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0: Bonsoir à tous nos auditeurs et à toutes nos auditrices. Vous êtes sur les ondes de Wendat FM 100.3 et vous écoutez présentement l'émission Partage d'espoir, une émission d'1h30 d'informations sur le mouvement des alcooliques anonymes. Mon nom est Kathleen, alcoolique, et je suis heureuse d'être votre animatrice ce soir. Avant d'aller plus loin, sachez que cette émission, comme toutes nos émissions diffusées sur les ondes de Wendat FM 100.3, les mercredis de 19h à 20h30, se retrouve sur le site internet wendatfm.ca dans la section balado. Vous pouvez réécouter toutes nos émissions quand vous le voulez et où vous le voulez. Et là, ça ne serait pas possible sans la grande générosité de la communauté du territoire de Wendake qui nous accorde gracieusement ce temps d'antenne afin d'informer, de sensibiliser et, qui sait, peut-être partager l'espoir de surmonter cette terrible maladie qu'est l'alcoolisme. C'est quoi Alcoolique Anonyme? C'est une grande fraternité qui regroupe des hommes et des femmes de différentes nationalités, appartenances religieuses ou sociales, qui ont un problème commun avec leur consommation d'alcool. AA n'est affilié à aucune association, n'endosse aucune cause et n'accepte aucune contribution de l'extérieur. Pour plus d'informations, n'hésitez pas à communiquer avec un membre AA du service d'écoute téléphonique de Québec et Portneuf au numéro de téléphone suivant 418-529-0015 ou sans frais au 1-866-376-6279. Si toutefois vous vivez une situation difficile, sachez qu'il existe d'autres ressources qui peuvent vous venir en aide, dont notamment le Centre de santé Marie-Paul Sioui-Vincent, que vous pouvez rejoindre au 418-842-6255. Sinon, il y a toujours le Centre de crise de Québec au 418-688-4240 ou le Centre de prévention du suicide au 418-683-4588. N'hésitez, surtout pas à téléphoner si vous en sentez le besoin. Écoutez, je suis très heureuse d'être avec vous ce soir et je suis dans la gratitude. Je suis reconnaissante parce que ce soir, j'ai un invité que j'admire énormément, dont j'ai entendu le partage une fois dans les meetings, mais qui m'a chamboulée. Et mon invité de ce soir, c'est Fernand. Fernand, je te laisse te présenter.
1: Bonsoir à vous tous. En rentrant ici, j'ai eu la confiance que j'étais en bonne main, entre Kathleen, dans son regard, et Éric, le 24 années, qui est encore là.
0: Oui.
1: C'est ça, être au service des alcooliques pour sa sobriété continue et heureuse, et pour transmettre le message à des alcooliques. Quand je l'ai vu, j'ai été surpris.
0: C'est lui qui t'a interviewé il y a 20 ans.
1: Oui, c'est lui qui m'a interviewé il y a 20 ans. Puis la face, il n'a pas changé encore. Probablement, il n'a pas rechuté depuis ce temps-là. Parce qu'il n'a pas vieilli. Un alcoolique qui ne boit pas, on dirait que son système est ralenti. Puis oui, t'es un peu comme un cornichon dans le vinaigre.
0: On se détériore. Vous êtes bien conservé, bon.
1: On se détériore moins. En tout cas, je pense.
0: Mais puis en passant, Éric, c'est notre technicien ce soir. Fait que merci à Éric d'être là avec nous autres. On n'aurait pas d'émission si tu ne serais pas avec nous autres. Fernand, voudrais-tu commencer par me parler d'où tu viens? Quel genre d'enfant que tu étais? Qu'est-ce qui t'a mené sur le chemin de l'alcoolisme?
1: Moi, je suis convaincu au départ, d'après mes expériences, mon ressenti, mon état d'être, que dans le sein de ma mère, j'étais déjà un alcoolique parce que j'ai le plus loin je me suis souvenu, à 2-3 ans, j'avais pas des pensées à comparer à mes frères et à mes sœurs normalement. Chez nous, on était une petite famille, on était 20. Puis, je me posais des questions. Moi, je disais à maman, j'ai-tu été adopté? Parce que j'avais un regard sur mes frères et mes sœurs que je rentrais pas en communication avec eux autres.
0: OK.
1: Probablement le sentiment de rejet, d'être ignoré, d'être mis de côté.
0: T'es combienième dans cette trolley de 20 ans? Le 9e. T'es en plein milieu.
1: Ouais.
0: OK.
1: Fait que je ressentais pas que je faisais partie de cette famille-là. Mais moi, j'avais un sentiment de la présence que Dieu m'habitait, déjà.
0: Déjà.
1: Puis je me disais, probablement c'est pour ça que j'ai de la misère à rentrer en relation avec les humains, inconsciemment puis consciemment un peu, je pensais que c'était des comportements qui venaient de l'Église, des jugements que j'avais envers la famille.
0: OK. Puis ça, à ta connaissance, t'étais-tu toute seule à te sentir comme ça? Est-ce que tes frères et sœurs ont pu te partager qui se sentaient un peu comme ça, pantoute?
1: Non, on ne partage pas ça, non.
0: OK. Non. Puis comment ça a façonné l'alcoolique qui s'est développé au fil des années?
1: Elle s'est pas développée, moi.
0: Ah non, c'est ça que t'es en train de me dire, je t'écoute pas. Elle a toujours été là.
1: Oui, elle s'est pas développée, moi.
0: OK.
1: La journée que j'ai consommé, chaque alcoolique est différent d'une façon de consommer, de s'évader de là-dedans. Moi, j'ai commencé à 12 ans, puis j'ai ressenti. Je n'étais pas innocent, là, tu sais. Je savais que sans alcool, je pouvais pas m'exprimer, je pouvais pas être avec les gens, je pouvais pas parler, je me trouvais innocent, je me trouvais...
0: Tu connectais pas.
1: Non. Fait qu'avec l'alcool, j'ai ressenti qu'il y avait un autre être humain sous l'effet de l'alcool qui m'habitait.
0: Wow.
1: Fait que j'ai dit, faut pas que j'arrête de consommer. Sinon, j'ai plus de personnalité. Moi, l'alcool a fait ma personnalité que je voulais être. Moi, un alcoolique, c'est intelligent pour se créer un monde...
0: imaginaire.
1: Ouais.
0: Oui.
1: Des fois, je dis à New York là, qu'il demande à un alcoolique de créer un scénario de terreur, de bas fond. Un alcoolique, il va en écrire tout le temps.
0: Oui.
1: Fait que moi, à 12 ans, je savais qu'il fallait que je consomme pour me sentir un être humain à part entière.
0: Puis qui était capable de fonctionner comme les autres.
1: Ben, avec les gars de taverne, avec les gars d'alcool.
0: OK.
1: Mais il ne fallait pas me retirer de ce monde-là. Sinon, je n'avais pas de connaissances. Je n'avais pas d'enseignement. Moi, j'avais une 15e année, 3 fois ma 5. Fait que j'avais pas le savoir de connaissance, de politique, de rien.
0: OK.
1: Fait qu'avec dans la taverne, avec l'alcool, des fois, je m'imaginais que je parlais anglais, puis...
0: puis tu te croyais?
1: Je parlais chinois, mais ça avait pas de sens, hein?
0: OK.
1: Fait que avec le monde que j'étais, je me sentais dans ce monde.
0: Y a-tu un moment donné où tu as senti le poids de cette personnalité-là alcoolique qui n'était plus vraie? Tu sentais-tu?
1: Jamais.
0: Jamais?
1: Jamais.
0: OK.
1: Jusqu'au jour où j'ai arrêté.
0: Puis t'as arrêté comment?
1: Moi, je n'ai pas arrêté. Je ne voulais pas arrêter.
0: OK.
1: Parce que moi, à 20 ans, il y a une femme qui m'avait demandé pour la marier. Puis moi, j'ai dit... Je n'étais pas capable de rentrer en relation quasiment avec les femmes. Pis, aujourd'hui, je comprends parce que quand tu bois, pis, moi, je pensais que j'avais une face difforme, mais quand j'ai dessoulé, j'ai réalisé que j'avais une face normale. Puis, je me suis marié, mais moi, j'étais un illettré. Un illettré d'amour, de compréhension, de tendresse, de générosité, je savais pas des principes qu'un individu normal doit avoir pour se marier, avoir des enfants, être responsable, les élever, les nourrir.
0: Les aimer,
1: mais j'étais pas habité. C'était enseveli sur la maladie de l'alcoolisme. Je ne pouvais pas ressentir ça.
0: Quand il y en a qui disent, ben il y en a, le programme dit, puis il y en a qui disent aussi que l'alcoolisme, c'est la maladie des émotions. T'es-tu d'accord avec ça? C'était-tu ça dans ton cas?
1: Ben oui. Moi, j'ai une sensibilité à fleur de peau. un regard peut me détruire, me débattir, comme il peut m'emmener dans un état extraordinaire. Puis si vous voyez les yeux de Kathleen, elle nous emmène sur le bord de des nuages extraordinaires.
0: Bon. Ma foi du bon Dieu.
1: Fait que je vous souhaite de rencontrer Kathleen une fois dans votre vie.
0: Hey, là, je suis toute rouge. Bon. C'est la première fois que ça m'arrive en nom. Non, mais...
1: Non, mais c'est la réalité. Moi, la première fois que j'ai vu Kathleen, je partageais. Puis quand j'ai vu ses yeux, la façon qu'elle pouvait regarder un alcoolique, j'ai compris qu'elle était aimée de Dieu, puis Dieu m'aimait. Parce que c'est la seule rencontre qui communique direct avec l'être humain dans sa perfection. Pour moi, c'est ça.
0: Wow!
1: Fait que je vous souhaite de rencontrer quelqu'un. Éric, n'oubliez pas. Éric est moins profond un peu, mais il est bon.
0: Oh, c'est épouvantable. Mais merci pour les compliments. Je vais les prendre, mais Colin. Écoute, on va revenir. Oui. On va revenir sur la bouteille.
1: Oui.
0: Dans le fond, tu te dis que tu as toujours été habité par Dieu. Oui. Tu as toujours cru en Dieu. Oui. Dans le mouvement, pour les gens à la maison qui ne le savent pas, on appelle ça la puissance supérieure, telle qu'on la conçoit. Il y a des gens comme moi et Fernand, c'est Dieu, puis il y en a d'autres que c'est un arbre, c'est juste pour expliquer c'est quoi la puissance supérieure, mais c'est un élément important, voire essentiel, voire incontournable si on veut cheminer vers le chemin de la sobriété. Mais toi, tu dis que tu as toujours été habité par Dieu. Fait que, est-ce que dans le fond, tu considères que par choix, t'as mis la bouteille à sa place pendant des années? La bouteille a eu le centre de ta vie.
1: J'avais les deux.
0: OK.
1: J'étais connecté avec la gravité de la maladie et avec le sentiment que Dieu était là. Moi, quand j'arrivais dans Hall, les vieux membres disaient, je prenais pas conscience de ça. Ils me claquaient sur l'épaule et ils disaient, Fernand, ta foi va te sauver. Va t'emmener la sobriété que tu mérites. Puis je les ai crus.
0: Wow! Comment ça s'est passé la première fois que tu as mis les deux pieds dans une salle?
1: Moi, j'avais été à Roberval avec Sœur Jeanne d'Arc.
0: À Roberval, dans une maison de thérapie?
1: Dans une maison de thérapie.
0: OK.
1: Moi, je savais pas que j'étais un alcoolique à ce moment-là, encore.
0: En thérapie?
1: Parce que la femme qui m'avait épousé avait eu trois enfants de moi. Et probablement, l'homme que j'ai épousé puis le père de ces enfants-là va mourir parce que je pesais 100 livres puis je me souvenais plus, en tout cas. Avait fait dire que ton père va venir te chercher demain matin sur le coin de la rue parce que j'avais plus...
0: T'avais quel âge?
1: J'avais 29 ans.
0: OK.
1: Fait que mon père était venu me chercher le lendemain pour la raison... que j'avais embarqué avec, c'était pour lui emprunter 2 $ pour m'acheter une bière. Fait que j'embarque avec, j'ai dit, là, il part, puis on fait un bout, j'ai dit, papa, auriez-vous 2 $? Il dit, il y a probablement qu'il avait été averti de ne pas me donner d'argent.
0: OK.
1: Il dit, non, il dit, je t'emmène à quelque part. Moi, j'avais plus de domicile, j'avais plus... je savais même plus quasiment dans quelle ville j'étais, puis... Fait qu'il m'emmenait à l'hôpital de Roberval parce que mon ex avait communiqué avec Jeanne d'Arc et avait fait mon ouverture. Normalement, pour rentrer en thérapie...
0: Faut que ça vienne de toi, oui. C'est ça.
1: Mais probablement qu'elle a dû expliquer mon cas dramatique que j'étais. Puis il m'avait accepté, mais moi, je ne savais pas. Fait que mon père, il arrive à l'hôpital, puis à Roberval. Dans ce temps-là, la thérapie s'est donnée au 7e à l'hôpital de Roberval.
0: OK.
1: Fait qu'il dit, débarque, qu'il t'attend. J'ai dit, comment ça, il m'attend? Il dit, je ne me suis pas inscrit à l'hôpital, moi. Il dit, oui, il t'attend, ton nom est là. Puis Moi, de toute façon, je sais plus ce que je m'en vais. Dis-moi, allez voir. Ça se peut pas qu'il m'attende. J'ai rien fait de démarche, moi. Puis lui qui m'accueille, il me dit une chose très importante pour un alcoolique dans ma situation, dans l'état que je suis. Il dit, Fernand, on va te monter au 7e, puis on va prendre soin de toi.
0: Hey.
1: Toute ma vie, moi, je pense que j'aurais voulu qu'on prenne soin de moi comme un enfant pour me montrer les vraies choses de la vie, de vibrer à des émotions sainement, à voir les gens sainement, sans m'abaisser,
0: oh, wow.
1: Sans me diminuer, sans me rejeter, à l'égalité.
0: T'accueillir tel que t'es,
1: ouais.
0: Où ce que t'es.
1: Ouais.
0: Wow. On va prendre une pause, vite, vite.
1: Ouais.
0: On retourne, on continue là-dessus.
1: Merci, Kathleen.

0: Rebienvenue à tous nos auditeurs et à toutes nos auditrices. Vous êtes toujours sur les ondes de Wendat FM 100.3 et vous écoutez toujours l'émission Partage d'espoir, qui est une émission sur le mouvement des alcooliques anonymes. Et ce soir, mon invité, c'est Fernand. Fernand, avant la pause, on parlait que t'as atterri, on peut dire ça de même, à 29 ans, en thérapie à Roberval avec Sœur Jeanne d'Arc. Reprends, s'il te plaît, le moment où ton père te laisse en avant de l'hôpital.
1: Moi, il dit, rentre à l'hôpital, on t'attend. Il dit, ça se peut pas, je vais pas donner mon nom. Puis il dit, de toute façon, il t'attend. Mais Dieu, dans son amour personnel envers Fernand, me donne le goût de rentrer sans savoir pourquoi, comment. Mais j'ai un goût d'y aller me reposer.
0: T'as un abandon.
1: Ouais.
0: OK.
1: Fait que j'arrive à l'enregistrement, ils ont dit oui, on a votre nom. Ça m'a surpris qu'il y ait mon nom, je ne l'avais pas donné. Mais en tout cas, les procédures avaient été faites. Puis il me dit une chose primordiale qui me rend sécure, qui me rend ce que j'attendais depuis des années, là. On va prendre soin de toi. Probablement dans l'état que j'étais, que ressenti, puis la connaissance d'avoir rencontré beaucoup d'alcooliques rentrant en thérapie, il a dû dire, lui, c'est vrai que c'en est un.
0: À ce point-là!
1: Oui, il faisait 100 livres, puis je devais pas ressembler à ce que je ressemble aujourd'hui. J'étais devenu un vieillard à 29 ans qui attendait après la mort. Fait quand il me dit « on va prendre soin de vous », j'ai dit « c'est parfait ».
0: Puis c'est ta femme qui avait fait en sorte, ton ex-femme.
1: Ouais.
0: OK. Qu'est-ce qui se passe en thérapie à ce moment-là? Est-ce que c'est basé sur les 12 étapes?
1: Oui, c'est une thérapie des 12 étapes.
0: Okay.
1: Il y avait Emilien, il y avait Jeanne d'Arc. Ils m'ont fait rencontrer Jeanne d'Arc en premier.
0: OK. Comment ça s'est passé? Parce que c'est elle légendaire dans le... Sœur Jeanne d'Arc, c'est une légende dans le domaine de la thérapie. Recul de plusieurs années là dans l'ouest du Québec. Là.
1: Il y en a qui disaient... elle est sévère. Moi, quand je l'ai vue, elle avait la carrure de ma mère. Puis Dieu a fait la job de me donner un sentiment que je pouvais être en sécurité
0: avec elle.
1: Avec elle. J'ai toujours ressenti un amour de elle qui m'accueillait, puis comme il m'avait dit en bas, on va prendre soin de toi. Quand j'ai vu Jeanne d'Arc, avec tout l'amour qui l'entoure, parce que probablement Dieu lui a donné un charisme d'être capable de projeter un amour divin d'une inconscience humaine qui nous fait réagir malgré nous autres. Fait que moi, là...
0: Ça t'a sorti de la zone de confort, mais ça t'a amené dans une autre zone de confort.
1: Une autre dimension
0: okay.
1: humaine. Puis à partir de ce moment-là, Dieu est venu chercher ma soif. Puis mon...
0: Explique-moi ce que tu veux dire par ça, parce que c'est tellement important. Les gens, il y a des gens qui y croient pas que Dieu peut nous enlever, nous supprimer cette obsession-là d'avoir soif. Puis peu importe la dépendance, comment ça s'est passé pour toi? Parce que je sais de quoi tu veux parler.
1: Moi, j'ai commencé à 12 ans, aller à 29 ans. Tout ce que j'avais gagné d'argent, tout ce que j'avais fait était en fonction de boire. Moi, toutes mes pensées, mes paroles, mes actions étaient en fonction de consommer, de prendre tout ce qu'il fallait, puis pour oublier que j'existais, puis je ne pouvais pas vivre en fonction de la réalité. Okay. Fait que l'alcool de 12 à 29 ans, l'alcool a été tout ce qu'il fallait pour que je vive jusqu'à 29 ans sur le fait de l'alcool.
0: OK.
1: Puis là, ils m'ont donné une chambre à Roberval, puis une nuit, quasiment comme nos fondateurs Bill et Bob, qui a eu des rayons blancs dans sa chambre. Mm-hmm. Moi, je rampais le jour, là, quand j'ai rentré. Je rampais sur les murs. Je marchais la tête basse. Puis je savais pas qu'est-ce qui m'attendait. Puis il montrait des vidéos qu'un alcoolique, supposément semblable à moi, tirait des frigidaires en bas d'un deuxième, qui n'osait pas ses enfants, qui s'occupait pas. Hein? J'ai dit, ça se peut-tu? C'est ça la maladie. Puis là,
0: il y a une prise de conscience. Ouais. Dans le fond, tu t'es regardé dans le miroir.
1: Ouais.
0: Tu t'es vu pour la première fois.
1: Mais Dieu avait fait déjà son œuvre.
0: C'est-à-dire?
1: La nuit, j'ai senti une transformation. Quand il m'a libéré de l'obsession de consommer de l'alcool qui ne faisait plus partie de ma vie.
0: De toi, même
1: ouais.
0: Dans la chair, là.
1: Oui. Comme un... faut le vivre.
0: Oui.
1: Faut le vivre profondément pour ressentir le cadeau que Dieu intervient personnellement en soi pour extraire le goût de l'alcool de nous.
0: Moi. Ce que tu dis là, personnellement, je l'ai vécu. Comme s'il m'enlevait, je l'ai senti.
1: Ouais.
0: On va dire, c'est pas une énergie, mais c'est, il t'enlève une tonne de briques, tu respires à nouveau.
1: Ouais.
0: C'est chaud, c'est en paix, tu te sens bien. Assez, pas tu te sens bien, tu te sens
1: différent.
0: Ah, puis tu t'écrases à genoux, puis tu pleures.
1: Ouais.
0: C'est la seule chose que tu peux faire. Tu sais ce qui vient de se passer.
1: Ouais.
0: Tu le sais que Dieu, tu le sens. Ah, c'est incroyable. Ah oui. Ah, oh, mon Dieu, ça fait du bien de parler de ça avec quelqu'un. Non, mais pour les gens qui nous écoutent à la maison, tu sais, il y en a qui ne croient pas à cette puissance supérieure-là. Il y en a qui ne croient pas qu'on peut vraiment s'en sortir avec les 12 étapes. Il y en a. Mais est-ce que tu penses, toi, tu t'es mis à genoux, figurativement parlant ou non, avant que ça arrive? Est-ce que tu as vraiment fait la première étape là, d'admettre que tu étais puissant?
1: Je me suis mis à genoux, j'ai rampé comme un ver de terre. J'ai voulu comprendre, j'ai voulu chercher, j'ai voulu écouter, j'ai voulu aimer, j'ai voulu... je voulais. Quand on dit dans Alcoolique Anonyme, un désir sincère de trouver la sobriété heureuse. Puis c'est... Cette semaine, c'est drôle. J'ai eu une révélation de Dieu qui me disait d'essayer de comprendre le nouveau qui arrive ou celui qui a plusieurs années puis n'a pas encore goûté à la profondeur d'une sobriété joyeuse et heureuse. Il me disait, si tu plantes quelque chose dans la terre, arrache-le pas pour voir si ça pousse.
0: J'ai eu ça cette semaine aussi.
1: Ah.
0: Je te le dis, j'étais chez nous et ça me disait, la graine que j'ai semée il y a un an, arrête de la déterrer pour garder sa pousse.
1: Ben, c'est ça.
0: Tu l'empêches de pousser.
1: Et si le nouveau t'écoute, là, ou t'as plusieurs

0: la mort de ma personnalité qui est rusée, puissante et déroutante et qui m'emmène des menteries, des racontards, des qui sont pas la vérité.
1: Oui, oui.
0: Fait que j'ai ressenti que le voile de la transparence m'habitait. Sur le coup, j'ai eu honte parce que je disais, ça se peut pas que Fernand, oui, avec tout ce que j'avais fait, reçoive l'humanité.
1: C'est ça.
0: Puis la grâce d'être en paix puis d'être en harmonie. Puis d'aimer de Dieu. Moi, je pensais pas que je méritais ça.
1: Non, c'est ça.
0: Oui, je disais, c'est impossible. Pourquoi, moi, Fernand qui vient d'un rang oublié,
1: ah, oui,
0: que les chiens vont pas vrai à l'une, là, puis...
1: Mais littéralement, littéralement.
0: Moi, je méritais ça, je disais, voyons donc. Je ressentais que c'était trop grand pour moi, pour que je méritais pas ça. Parce que moi, j'avais rampé, je pensais que j'avais été oublié, échappé sur la nature.
1: Ou bien qu'on n'est pas digne, ou que, après tout ce que tu as fait, tu mérites pas d'être guéri, après tout. Et pourtant, c'est, je veux dire, le message même de la Bible, c'est, j'ai racheté. Tout ce que tu as fait de mal, je l'ai racheté. À cette heure, tourne-toi vers moi, mais c'est ça le mouvement. De se tourner vers la personne qui est capable de nous sortir, de nous libérer des chaînes, pas juste de l'alcoolisme, de la fierté, de l'orgueil. Parce que c'est des chaînes, ça, des chaînes invisibles qui nous amènent à l'alcoolisme puis qui nous gardent dedans. On prend une pause, puis on vient.

0: sais, Kathleen, et je suis alcoolique, excusez-moi, j'ai été pris comme on... Je savais plus comment revenir. Vous êtes toujours sur les ondes de Wendat FM 100.3. C'est toujours Kathleen qui est à la barre de l'émission Partage d'espoir et je suis en compagnie de Fernand qui nous raconte là, ce périple incroyable de partir de la noirceur, de l'alcoolisme. De partir de l'idée qu'on mérite pas d'être sauvé, qu'on mérite pas le bonheur, qu'on mérite pas d'être aimé, qu'on mérite même pas de savoir c'est quoi l'amour. Fait que les gens qui nous tendent la main ici et là, c'est dur à prendre, mais finalement, en thérapie, à Roberval, tu as pris cette main-là et non seulement tu l'as pris, mais tu t'es ouvert à Dieu et il t'a... Je sais même pas ça serait quoi le terme, mais t'as... en fait, c'est par sa grâce, il t'a libéré de la maladie de l'alcoolisme. Ouais. Qu'est-ce qui se passe à partir de ce moment-là?
1: À partir de ce moment-là, on m'a dit qu'Alcoolique Anonyme existait, que si vous voulez, y assister, ben c'était libre. Moi, j'ai sorti de Roberval à 2h de l'après-midi, puis j'ai rentré, je suis allé cogner aux portes des Alcooliques Anonymes. Ils m'avaient dit quelle place qu'il y avait une réunion. J'ai arrivé à 6 heures le soir. Il y avait quelqu'un, il s'appelait Gilles, puis il faisait le café, puis ça sentait le café. Mm. Ça sentait la sécurité. Si vous avez jamais senti le café d'Alcoolique Anonyme qui nous rend sécure, joyeux et libre, ben rentrez dans une salle pour sentir le café. C'est extraordinaire. Fait que Gilles, il me donne la main. Il dit, mon nom, c'est Gilles. Bienvenue chez vous. Pour la première fois depuis longtemps, que je me sens rentré à la maison dans Alcoolique Anonyme. À 29 ans, je rentre chez nous pour la première fois dans Alcoolique Anonyme avec la senteur du café, la sécurité que du monde là pour moi.
0: Puis tu sais qu'ils sont vraiment là pour toi.
1: Oui.
0: Parce que moi, comme nouvelle, je me souviens quand je suis rentrée dans une salle, la première, il y a un an, je suis rentrée dans la salle, je voulais me faire tout petite. Je me suis dit, on va me juger. J'ai l'air de rien. Les gens veulent pas choyer. Tu sais, c'est une tête de malade. Je suis là, puis je me dis, je suis pas désirée, puis on va rire de moi, mais je me lève. C'est pas de même, pas en tout.
1: Mais moi, je n'ai jamais pensé ça.
0: Non?
1: J'ai ressenti ce qu'on doit ressentir pour pouvoir continuer à persister, peu importe ce qui nous arrive. Parce que quand tu rentres dans l'Alcoolique Anonyme, on n'enlève pas tes complexes, on n'enlève pas le manque d'amour de toi, on n'enlève pas un bagage de choses, on n'enlève pas les enfants que tu n'as pas assumés, la culpabilité, les remords, les angoisses, les...
0: Fait que vous ne faites pas la job à la place du nouveau.
1: Non,
0: c'est ça.
1: Non.
0: Mais c'est quoi... Tu te souviens-tu de ton premier meeting?
1: Ben oui.
0: Puis comment que c'est venu te chercher? Parce que le déroulement, tu sais, la première partie, c'est des lectures. C'est comment, toi, tu l'as vécu, ton premier meeting?
1: Ben moi, je sentais encore que j'étais rentré à la maison.
0: OK.
1: Puis plus les membres arrivaient, ils venaient me donner la main. Ils me disaient bienvenue. Puis, me semble que ça faisait... J'avais jamais ressenti. Tu sais, quand tu rentres dans ta famille de sang.
0: Oui.
1: Tu rentres là, tu te fais des démarches pour aller voir. Puis on te dit pas bonjour, puis on te regarde pas. Puis tu essaies de communiquer avec les gens. Puis on te répond pas, puis on te parle pas.
0: Oui.
1: Moi, des purs étrangers, je ressentais que je les connaissais sans les connaître. Ils me parlaient, ils se livraient à moi. Je pouvais verbaliser un peu ce qui m'habitait comme individu que j'avais jamais osé parler. Puis ils me donnaient ce que j'avais besoin de sécurité.
0: Ouais.
1: Qu'Alcoolique Anonyme existait un peu partout dans le monde, que peu importe ce que j'irais, je ne serais plus jamais battu seul. Puis Dieu sait qu'ils ont respecté leurs paroles parce que depuis l'âge de 29 ans, je me suis jamais senti abandonné dans Alcoolique Anonyme. J'ai toujours eu des overdoses d'amour, de tendresse, de compréhension.
0: Hey, ça fait combien de temps, ça?
1: Ça fait 49 ans, le 12 de juin.
0: Hey, wow!
1: Ouais.
0: Wow. Ça t'as jamais eu une retentation vers
1: non,
0: la bouteille?
1: Jamais,
0: pas une.
1: Jamais, rien. Dieu, quand il fait les choses pour moi, il les fait pas à moitié. Moi, il y a 40 ans que je fumais 3 paquets de cigarettes par jour. Dieu m'a enlevé le goût de fumer exactement comme l'alcool. J'ai jamais eu le goût de fumer.
0: Hey.
1: Puis il y a bien des obsessions que j'avais qui m'ont enlevé de même. Parce que moi, je me dis des fois, il pense que je n'ai pas le courage de le faire, fait qu'il le fait pour moi. Puis je l'ai averti. Ce que je ne suis pas capable de faire pour moi, fallait. Tu sais, je n'ai pas le plan de rien, moi. Puis c'est lui qui l'a, fait que je m'abandonne à lui complètement.
0: Si un nouveau qui nous écoute en ce moment, qui a peur d'approcher les meetings, qui ne sait pas comment ça marche, qui sait pas, tu as décrit ton accueil avec perfection, parce que c'est comme ça qu'on m'accueille aussi. C'est moi en dedans qui ne sentais pas assez bonne pour être là, alors que les gens sont arrivés et on t'attendait. T'sais? Mais ça peut être submergent pour quelqu'un qui n'est pas habitué. Fait que s'il y a un nouveau qui nous écoute, qui n'a jamais connu, alors, qu'est-ce que tu lui dirais?
1: Premièrement, ça ne peut pas être pire que d'un bar. Et deuxièmement, ta souffrance ne peut pas être pire qu'avec l'alcool. Tu sais, moi, c'était mon cas, là. Ah, c'est un bassin. Je le répète. Ah, c'est un grand bassin. Je vais leur dire. Un grand, grand bassin qu'on ne peut même pas imaginer d'amour, de tendresse, de compréhension. Peu importe le temps que tu vas prendre pour accepter tout ce qu'il y a d'en haut, la table est mise. C'est un buffet à volonté. Prends-les pas toutes parce que tu vas avoir une indigestion. C'est pour ça que les étapes sont toutes écrites, numérotées 1 à 12. Puis un grand bassin d'amour, de tendresse. Moi, j'ai été aimé. Je le souhaite à tous les alcooliques qui n'ont pas reçu encore.
0: Ce cadeau-là.
1: Puis goûter à ce cadeau-là. Moi, dans l'alcoolique anonyme au début, ils sont venus me porter de la nourriture à 3 heures de la nuit. Ils sont venus, ils m'ont voyagé. Je n'ai réveillé la nuit. J'ai été aimé, entouré. Entouré de toutes les classes de la société. Dans le temps, il y avait le Montcalm, il y avait des juges, des notaires, des avocats, il y avait du monde. Puis je me sentais bien avec eux autres. Je me sentais pas inférieur.
0: Par contraste, hein, comme tu disais, quand tu étais dans les tavernes, avec ton niveau d'éducation, puis
1: ouais.
0: Fait que là-bas, il n'y a aucune discrimination.
1: Non. Puis quand je suis arrivé au Montcalm, il avait mis une boîte à terre à l'entrée de la porte. Fait que le président, il avait une responsabilité de dire tout ce qui te tracasse, tout ce que tu comprends pas, tout ce que tu n'aimes pas, mets-les dans la boîte à l'entrée, là. Puis si ça ne fait pas, tu le reprendras, mais tu ressors. Tu sais, puis on disait, à 3 mois, essaye-les. Si c'est pire que de boire, tu retourneras boire.
0: Oui.
1: Tu sais, c'est une expérience. C'est libre. Quelle belle liberté d'expérimenter ce que tu. Les tortures qu'on peut s'imposer.
0: Ah, c'est fou.
1: En tant qu'alcoolique.
0: On est notre propre juge, notre propre bourreau, propre. Ah oui. Oui, oui.
1: Moi, j'ai essayé tous les instruments de torture qu'un individu peut s'imposer. Fait que rajoutez-en pas, chez la fonction. la culpabilité, les remords, les,
0: la honte.
1: La honte, le dé... ah, le, la déception de ne pas être un individu reconnu mondialement, puis d'être rien, puis être tout fermant. C'est grand de se reconnaître en tant seulement qu'individu, puis que ce qu'on est rendu, c'est ce que Dieu a voulu pour Fernand.
0: Oui.
1: J'aurais voulu changer ça, moi. J'aurais voulu avoir bien de l'argent, des gros chars, des... pour faire chier le monde.
0: Une renommée.
1: Je suis quelqu'un, là. Regardez-moi, là. Mais c'était pas l'œuvre de Dieu qu'il avait pour moi. La richesse, je te l'ai redit, de voir un alcoolique, la profondeur de ses yeux, la profondeur de sa souffrance, la profondeur de son relèvement, puis son désir profond de survivre à la gravité de la maladie. Puis il ne faut pas oublier, un alcoolique est fait pour boire.
0: Oui.
1: Fait que quand un alcoolique ne boit pas, c'est un miracle une journée à la fois.
0: Oui.
1: Fait que quand tu as plusieurs 24 heures, là, moi j'en ai plusieurs, fait compter le nombre de miracles qu'il y a dans ma vie, puis la protection divine qui opère à toutes les fractions de seconde dans ma vie, là. Moi, j'ai expérimenté ça avec les enfants, là. Moi, mes enfants, ils ne voulaient plus me parler.
0: Oui.
1: Puis retrouver l'amour de tes enfants en tant que père que tu ne les as jamais donné. Quel chemin que tu vas prendre pour réveiller ces enfants-là que le père les aime, ils ont le droit d'aimer le père. Quel chemin! Il n'y avait pas de GPS.
0: Non. C'est comme si le pont avait sauté. C'est comme si on avait mis des bâtons de dynamite en dessous du pont. Il n'y en a plus.
1: Il n'avait jamais eu de pont.
0: C'est ça.
1: Il n'avait jamais eu. Puis là, il fallait en faire un quelque part. Mais comment? Dans Alcoolique Anonyme, on prononce des mots qui ont toute une signification divine. La rencontre, c'est... l'attrait plutôt que la réclame. Le résultat des étapes du mouvement, de la rencontre avec soi-même, qui fait que le regard de mes enfants ont vu une nouvelle personnalité, un nouvel homme. En tout cas, je n'embarquerai pas dans un autre. En tout cas, les autres, ils ont vu ce qui leur avait été dit de leur père par eux-mêmes.
0: Oui.
1: Mais là, ils voient
0: l'homme que tu
1: un autre résultat de changement dans Alcoolique Anonyme, de mise en pratique des étapes, des meetings, de la prière et de la méditation et la rencontre avec soi, avec Dieu et avec les autres êtres humains, faisant partie du nous, du tout et de la divinité. Fait que probablement, ils ont... Moi, un exemple, mon petit-fils, il y a 4-5 ans, il ne m'avait jamais vu. Parce que ma fille ne voulait pas. Fait que mon petit-fils, il dit, j'ai deux grands-mères, j'ai rien qu'un grand-père, je veux voir l'autre. Elle disait, tu ne le verras pas, elle ne voulait pas me voir. En tout cas, peu importe ses raisons. Mm-hmm. Elle avait plein de raisons pour vouloir me voir. Fait qu'elle a cédé par amour à son fils de voir Fernand, son grand-père. Fait moi, il ne m'avait jamais vu. Oh, Seigneur! C'est grand, cet amour-là qui vient d'on ne sait plus où, mais qui nous transperce le cœur pour nous emmener à une divinité extraordinaire. Mon petit-fils, il ne m'a jamais vu. Il est, en rouvrant la porte, il m'a sauté d'un bras, il a parti à courir, puis il m'a sauté d'un bras. J'étais à peu près 1h30, il voulait plus se décoller de moi. Mmh. Puis quand je l'ai vu s'en venir, là, j'ai su encore une fois que Dieu m'aimait profondément. Oh. Que cet amour-là était clair, pur et net, et j'avais le droit. Je l'ai pris.
0: Merci, Fernand. On prend une courte pause. On revient.

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1: Mes oreilles
0: sont virées. C'est pas du bon vent, un peu. Et vous êtes à l'écoute de l'émission Partage d'espoir. C'est une émission consacrée sur la maladie de l'alcoolisme. Excusez-nous, on a eu un petit problème technique en ondes avec les écouteurs à Fernand. Justement, je suis en compagnie de Fernand là, qui nous parle, lui, de son périple. On parle davantage en ce moment du rétablissement que de l'alcoolisme. Et c'est important. C'est important parce que l'alcoolique, on sait qu'il a bu. Peu importe la quantité ou peu importe on t'était rendu à quel niveau d'alcoolisme dans ta vie. Il y en a qui étaient rendus à boire le matin, il y en a que c'était une fois par semaine, mais cette fois-là par semaine, c'était la déchéance, c'était le blackout. Fait qu'il n'y a pas vraiment de bonne ou mauvaise notion de l'alcoolisme, mais il y a une bonne notion de rétablissement, par exemple. Puis ça se fait par les 12 étapes. Puis toi, Fernand, parle-moi donc des étapes que tu as eu le plus de misère à appliquer. Parce qu'on parlait justement hors d'onde, là, pendant la pause, que t'as pas toujours été sage comme ça, t'as pas toujours été, que tu t'es battu quand même avec, je vois dire certains de tes démons, mais comme, mettons, la culpabilité, la honte, sentiment d'infériorité. Fait quelles étapes, toi, personnellement, t'as eu le plus de difficultés au début ou tout au long de ton parcours à mettre en pratique?
1: Moi, l'étape la plus, la 4 puis la 5, faire un inventaire de soi-même.
0: Oui.
1: Quand tu as tout fait pour l'oublier, qu'est-ce que tu étais, qu'est-ce que tu as fait, te raconter à toi-même, et la cinquième étape, à un autre être humain, la nature
0: exacte
1: de tes torts. Moi, j'avais été voir Sœur Carmen à Roberval. J'ai dit, je suis obligé de tout mettre.
0: Moi, c'est encore dans la négociation.
1: Encore de pas tout mettre. Parce que la honte, le découragement de regarder à nouveau cette vie que je voulais oublier, que je voulais mettre en arrière. Mais il fallait que je la regarde avec les yeux de sobriété, d'abstinence, puis de l'écrire sur un papier. Je me souviens plus comment j'avais de feuilles, puis il parle d'amende honorable. Moi, j'ai dit, excuse-moi, mais d'après moi, il va falloir que je passe à la TV.
0: À ce point-là...
1: Parce qu'il y a des gens que je replacerai peut-être bien jamais, que je rencontrerai pas jamais, puis vous me dites de faire amende honorable aux personnes que j'ai lésées. D'après moi, je n'avais lésé plusieurs. Ça fait que j'ai dit, je pourrais pas faire des amendes honorables à tout le monde sortant si je passe pas à TV.
0: Puis finalement,
1: j'ai ton temps d'antenne. Le sens d'amende honorable. Puis après ça, d'écrire honnêtement qu'est-ce qui avait été, qu'est-ce que je suis, qu'est-ce que je suis devenu. Puis la cinquième étape, ben, là, c'est une autre marque de confiance à un autre être humain. D'y verbaliser tout ce qu'on a écrit, qui nous a déplu. Parce que là, j'étais conscient, Dieu avait déjà fait son œuvre, avait déjà fait son nettoyage. Il restait l'écrit de la vie avant, que fallait que je regarde.
0: Oui, une dernière fois.
1: Pleinement.
0: Oui.
1: Puis la confier à notre être humain. Sans sentir le jugement pleinement de la personne à qui tu fais confiance qui répétera pas ça
0: à tout le monde. C'est ça.
1: L'honnêteté rigoureuse que ça va rester confidentiel et ça va rester là.
0: Pour les gens qui nous écoutent à la maison, qui sont pas familiers avec les 12 étapes, Les étapes dont Fernand nous parle, la quatrième, nous avons courageusement procédé à un inventaire moral minutieux de nous-mêmes. Cet inventaire-là, c'est un inventaire de tous les torts qu'on a pu faire, de nos défauts de caractère. Puis nos défauts de caractère avec l'alcoolisme ensemble, qu'est-ce que ça nous a amené à poser comme geste à l'égard de qui? Fait que c'est cet inventaire-là minutieux qu'on veut souvent pas regarder à jeun. On veut oublier avec une autre bouteille, plus souvent qu'autrement. Puis les situations désagréables s'accumulent à force. C'est un cercle vicieux. Fait que de briser ça avec l'inventaire moral minutieux de nous-mêmes, puis c'est un inventaire rigoureusement honnête.
1: Ouais, ouais.
0: Ça, t'as raison là-dessus. Parce que l'alcoolique, on est bon pour se mentir à nous-mêmes.
1: Ouais, ouais.
0: Sur qui on est, qui on n'est pas, qui qu'on veut être, qui qu'on veut pas être. T'sais, un alcoolique dans l'ego, ça se ment à soi-même.
1: Ouais, ouais, ouais. Ouais.
0: Puis la cinquième, c'est nous avons avoué à Dieu, à nous-mêmes et à notre être humain, la nature exacte de nos torts. Ça, ça demande un courage. Ça demande un abandon particulièrement épeurant. Toi, ça t'a-tu fait peur?
1: Non.
0: Non?
1: Non, parce que quand tu as déjà eu la libération de l'alcoolisme, de la soif, tu sais que tu peux être en confiance. Tu sais que c'est des gens compétents. Tu sais que...
0: Tu sais que c'est pas une condamnation.
1: Oui, c'est ça.
0: C'est un...
1: Libération.
0: Une libération.
1: Ouais.
0: C'est ça.
1: Puis après ça, ils ont dit, maintenant, ben, tu peux, si tu fais ce qu'il y a à faire, être heureux et libre. Moi, c'est ça que je voulais. Puis c'est ça que je veux encore. Je veux être heureux et libre. Puis pour ça, quand on dit... Quand on me dit, fais autant d'efforts pour rester sobre que tu n'as mis pour boire, mais t'as dit, je ne reboirai plus jamais, parce que je n'avais mis en crissé des efforts pour boire. Puis je n'ai mis pour rester sobre aussi. Tu sais, ça n'arrive pas d'un plat. Il t'enlève rien quand tu arrives alcoolique anonyme. Moi, il me disait, on va te montrer à servir de ce que tu as. Tu sais, si tu veux pas le prendre, prends-le pas, mais on va mettre un regard sur toi.
0: C'est quoi les outils que tu as accepté de prendre, justement? Parce que dans AA, tu as le service.
1: Ouais, ouais.
0: T'as, ben, on dit l'implication ou le service. Fait que ouais. De faire ce qu'on fait ce soir avec Éric. Merci Éric d'être là avec nous autres.
1: Ouais.
0: C'est super le fun. C'est l'implication. Éric, ça fait 20 ans qu'il s'implique à radio. Ça fait 20 ans qu'il tient ça à bout de bras. Tu sais, c'est par passion pour, j'imagine, le nouveau. Parce que tout ce qu'on fait, c'est pour le nouveau.
1: Ouais, ouais. Moi, il y en a fait que... Moi, j'ai arrivé au Montcalm la première fois.
0: Ça, c'est un groupe?
1: Fermé pour hommes.
0: OK.
1: Parce que je voulais plus de distraction. Je voulais pas aller dans un meeting ouvert.
0: OK. Quand on parle de distraction... On parle de femmes dans un groupe
1: ouvert.
0: OK.
1: Fait que moi, j'ai vu un cadeau extraordinaire. Je vous reparle la même chose. La senteur du café.
0: Ben oui. Oui.
1: Puis moi, j'ai dit à Léopold, il est en thérapie avec moi, puis il dit, je vais te montrer à faire du café, mais t'arrives au Montcalm. Moi, j'arrive au Montcalm, il m'a montré à faire du café. Un an et demi à faire du café au Montcalm. Je montais la salle où était 200. Il faut que toutes les chaises, c'est douette. Puis, moi, c'était comme un hôtel. Je voulais... pour la première fois, j'étais responsable. Puis, je vais revenir. Moi, quand il y a un gros livre dans l'Alcoolique anonyme, il vendait 5 piastres dans le temps. Puis il disait, si t'as pas d'argent, viens voir le secrétaire, on va s'arranger. Moi, j'étais allé voir le secrétaire, j'ai dit, je veux le gros livre, je l'ai encore. Je l'ai payé 50 cents par semaine. C'est la première fois de ma vie que je prenais un engagement puis j'allais jusqu'au bout.
0: Hey, wow.
1: J'ai tout payé le gros livre à coût de 50 cents par semaine au secrétaire du groupe.
0: Wow.
1: Ouais. Hey. Fait que Léopold, il me montre à faire le café. Je fais le café un an et demi au Mont-Cannes en montant la salle. Il y a des steering comités une fois par mois pour les présidents, puis il nomme les responsables. Ils ont dit, Fernand, faut que tu laisses le café. Hey, moi, j'avais pleuré là, comme un enfant quand tu y enlèves le sein de sa mère aussi. Je disais, pourquoi? Il n'est pas correct. Il disait, oui, tu as fait un job parfait, mais il y en a d'autres qui veulent le cadeau que tu as reçu, la fierté.
0: Mm.
1: Tu as retrouvé quelque chose à faire le café que tu n'avais pas avant, puis il y en a d'autres qui veulent.
0: Mm.
1: Fait que laisse ta place. Puis il y a d'autres jobs dans Alcoolique Anonyme. Il m'avait donné le secrétaire. Puis là, il fallait que je m'occupe de l'argent. Hey, hey.
0: Mmh.
1: On me laisse la responsabilité.